0: Treiben wir wo immer möglich gemeinsam voran. Viertens, wir wollen in Ankara ein starkes Zeichen der Unterstützung für die Ukraine setzen. Die Bundesregierung schlägt vor, dass wir Kiew als europäische NATO-Alliierte eine starke Finanzierungszusage geben. Die Botschaft an Russland lautet, die Ukraine bleibt stark. Europas Unterstützung lässt nicht nach. Seit dem G7-Gipfel von Evian können wir hinzufügen, transatlantisch sind wir uns einig, wie lange nicht. Wir hoffen, dass Moskau daraus Schlüsse zieht. Es wird Zeit, in Friedensgespräche einzutreten. Und schließlich fünftens, wir begrüßen, dass sich die Vereinigten Staaten und Iran über ein Rahmenabkommen geeinigt haben. Die Folgeverhandlungen in Birkenstock in der Schweiz, die nun angelaufen sind, unterstützen wir. Wir werden unseren Teil beitragen, wenn die Voraussetzungen gegeben sind. Auch diese Botschaft soll vom Gipfel in Ankara ausgehen. Ich freue mich auf unsere weiteren Beratungen heute Abend. Begrüße noch einmal die Kolleginnen und Kollegen aus der europäischen Nachbarschaft, unsere transatlantischen Verbündeten und unsere guten europäischen Partner. Ich freue mich sehr, dass ihr heute Abend in Berlin seid.
1: Vielen Dank. Merci beaucoup, cher Friedrich, pour l'accueil à Berlin et merci, chers collègues, d'être là. Monsieur le chancelier a parfaitement résumé ce qui sera l'agenda d'Ankara et qui est un des objets de la discussion que nous avons eue aujourd'hui avant de poursuivre pour parler entre nous, en effet, d'Ukraine et d'Iran. Je voudrais dire au fond que nous sommes dans un moment de reconvergence entre les Européens et les Américains. Et la séquence qui a commencé au G7 d'Evian, qui s'est poursuivie au Conseil européen de la semaine dernière, doit se poursuivre avec le sommet de l'OTAN à Ankara, puis la coalition des volontaires en soutien à l'Ukraine et aux garanties de sécurité que nous réunirons le 13 juillet prochain. Sur l'Ukraine, je crois que ce qui est très important et qui s'est passé ces derniers jours, c'est une clarification de notre position commune. Le fait que, pour la première fois depuis 18 mois, nous avons, tous les membres du G7, signé ensemble un même texte, et que les Américains avec nous ont dit soutenir l'intégrité territoriale et la souveraineté ukrainienne, assumer un soutien militaire et énergétique à l'Ukraine, assumer des sanctions à la Russie et se sont engagés sur le même chemin que nous. C'est un acquis très important que nous voulons consolider. La décision qui a été prise justement sur le pétrole et le gaz et la reprise des sanctions va dans cette direction. Elle a été actée ces derniers jours. Et donc nous voulons avancer en ce sens. C'est ce que nous allons consolider avec nos discussions d'Ankara. Et c'est aussi ce que nous voulons poursuivre lors de la coalition des volontaires du 13 juillet prochain. Sur la paix au Proche et Moyen-Orient et donc l'accord qui a été signé entre l'Iran et les États-Unis d'Amérique, M. le chancelier vient de dire très clairement que nous le soutenons et c'est important. Et nous sommes prêts aussi à y prendre notre part, qu'il s'agisse de la mission ad hoc pour Hormuz que nous avons poussé, préparé tous ensemble dans les termes que nous avons déjà définis, c'est-à-dire sans prendre parti au conflit de manière pacifique, préparer et déconflicter, ou qu'il s'agisse aussi de l'aide que nous pouvons apporter à une paix durable au Liban en respect de sa souveraineté aujourd'hui et demain. Enfin, je voudrais insister sur le fait que, au-delà de l'Ukraine et de ce Proche et Moyen-Orient, ce sommet d'Ankara, et notre discussion l'a très bien illustré, va réaffirmer avec beaucoup de force ce pilier européen de l'OTAN qui est ô combien important. Nous nous engageons avec force, nous augmentons nos budgets, nous augmentons nos capacités. Je souscris à ce qui vient d'être dit, nous le faisons aussi en européen, en voulant bâtir des solutions communes, en voulant bâtir des coopérations ensemble qui accroissent notre capacité à dissuader. L'augmentation de nos budgets ces dernières années en est la démonstration, nous Européens et nos partenaires canadiens. Elle est aussi la marque de notre détermination à agir ensemble et à renforcer nos partenariats industriel. Voilà, je ne veux pas répéter le reste de ce qu'a dit Monsieur le Chancelier, cher Friedrich, qui était parfaitement complet. Je voudrais dire que c'est évidemment une joie pour moi de retrouver tous mes collègues aujourd'hui, mais une joie singulière d'être aux côtés du Premier ministre Keir Starmer. Je crois qu'il a beaucoup fait ces deux dernières années pour non seulement renforcer le rôle du Royaume-Uni en Europe et au sein de l'OTAN, mais il l'a fait avec une dignité, une décence et un courage qui, pour nous tous, ont été très importants, plus qu'appréciés, et qui, je le crois très profondément, ont aussi ouvert un chemin dans lequel il n'y aura pas de marche arrière. Parce qu'il a pris des décisions fortes pour son pays, à nos côtés. On a eu la chance de l'avoir avec nous durant ces années.